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Édition spéciale samedi soir. Toutes les éditions sont spéciales. Et nous connaissons ça déjà puisque sont notre vibe, sont notre ambiance. Nous portons pour jeudi à ce samedi. 9h21 minutes. Donc on est chaque samedi soir avant nous là. Avec vous. 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

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Petit bal là du samedi soir. Live. Sur Guiwewe, Radio A.

femme à Montréal pour le compte de notre grand frère, mentor, Bernier Sylvain. Ça se passera le 6 septembre à venir. Montréal va recevoir, je crois que c'est demain soir. Est-ce qu'il est disponible pour nous parler un petit peu de cette soirée qui va se réaliser à Montréal? Demain soir, BAS, Bernier Sylvain. BAS Montréal. Zafem. Demain soir à Montréal.

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11h58 minutes, samedi soir. 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

0: spécialement que nous prêchons.
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0: La formation Zenglé, nous sommes en 1996. La voix de Prince Elo. 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
0: Depuis que je vous ai fait mon live, je vais vous dire. Je vais vous dire ça. Calgary. Guerrier. 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Bro. Why you calling me? 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Live.
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0: 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C'est jazz ça qui parle transforme en design. Après l'arrivée de Gazman couleur. Jazz ça n'a pas de là. 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Qui parle de new look. Disciple de Gazman couleur. Il parle de Benga ou tout. Il parle de belle jazz tout. 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
0: Attendez ça.

Y'a pas une très belle orchestration qu'a fait là, monsieur. 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
0: 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Comment? Parce que je ne vais pas faire des chiffres, parce que le besoin de monter ça, ça va faire le monde. C'est pour faire des chiffres, vous montrer que ça va monter un fait, il faut faire de l'argent, etc. Comment? Faut qu'on ait un actif de positif, comment?
1: Très bien. Mais, je dis à une crise à New York City, Richard, et gen des balles qui fait, malgré ça, jazz, vous représentez nouveaux produits, moun va sauter surtout à Amazon. Le problème, c'est quoi exactement? Est-ce que c'est Amazon ou bien New York, une crise, un problème? Qui ça, d'après vous-même, lié? Parce que c'est sûr que, à partir d'expérience, ou ka une idée de réalité, ça.
0: Bon, comme vous avez un problème. 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
1: Jakout number one avec un album qui n'a pas encore un an et Kriola avec un nouveau disque.
0: Oui, bon, parce que Jakout, c'est le qu'on fait. Toute compréhension d'Amazura dans le temps. Contraire avec Jakout, parfait. Jakout, c'est connecté à public. Et parce que le monde qui représente Jakout, parce que quelqu'un est toujours utile. Quelqu'un est essayé de faire Jakout, c'est côté vous faire 3-4 ans. Vous faire, fanatique Jakout, reprendre vous dans Jazz. Et puis voilà de la Mazoura.
1: Okay.
0: Malheureusement, toute dernière prestation Jakouto, c'est la Mazoura. Donc, il n'est pas intéressant pour Jakout. Comprends?
1: Ok. Ça veut dire que Amazon a commencé commencer l'assent pour Jakout. Donc, faut jouer en janvier avec classe, venir jouer là encore. Toute dernière affiche, effectivement, c'est Amazon. Donc, stratégiquement, Jakout mal géré au niveau de New York. Donc, a dit comme ça. Donc, Kenzie prend même, quoi.
0: Ouais.
1: Très bien, très bien. En tout cas, Richard, merci. Nous t'étais en contact avec un point de vue là. Donc, on fait indépendance de là. So, nous espérons, oui, encore, ils font parler sur l'activité des bords de Yoka. Est-ce que la négociation de Disciple New Look continue là? Mais qui pourront rapidement? Très bien. Bon, Richard, qui va arrêter de
2: l'information. Hello?
1: Quitte, et notre dernière question pour Richard, malheureusement, on va quitter l'aller, peut-être, on va poser la question.
2: Oui, oui,
1: on va poser la question.
2: Oui,
1: mais quand on va poser tout, est-ce qu'on pense à une négociation de disciples New Look à continuer pour les border là? Pour ta bague, pour ta gombale New Look
2: disciples? Bon, nous, on travaille sur ça, et d'après l'information que moi j'ai de Ali, parce que moi j'ai très bon contact avec monsieur. Et nous filons en négociation parce que nous avons un programme qui n'est pas juste un programme de l'île et gazement. Nous avons un programme pour fanatiques d'ici et fanatiques de nous. Nous travaillons sur ça toujours. Oui, j'aime Zoulan, nous connaissons que Venice International Protection toujours fait tout moyen possible pour satisfaire fanatiques de nous, fanatiques et les bodies week-end, nous avons fait des placements de Canada, de Boston, de Haïti. Nous avons joué dans New York City, nous avons fait un bagage spécial exactement pour nous.
1: Très bien. Merci Kidikat, ça a été un plaisir. Continuez à fêter. Donc, n'a pas parlé lundi soir. Merci Kid, c'est ton plaisir, mon frère. Ma soeur.
2: Pas de problème, chérie. Mais moi, vous manquez même, vous connaissez.
1: Pas de problème, Fêtez-vous moins. Et puis, n'a pas géré ça.
2: Ok, mon amour.
1: Bon, monsieur, c'est pratiquement la fin. Là, nous n'avons pas grand chose. Nous allons dire encore, il est déjà 11h04, mesdames et messieurs. Le samedi soir, c'est tout le samedi, c'est comme ça. Donc, on fait le point sur la soirée musicale et on vient avec un sujet pour vous. Donc, le sujet a été débattu et on a un point de vue par nous, on a un point de vue avec quelqu'un qui relaie dans l'émission ça à soir. Donc, le plus prochain rendez-vous avec nous sur Vision 2000, c'est pour lundi soir.
3: Lundi soir, vous, mais nous-mêmes,
1: c'est pour samedi.
3: C'est pour samedi.
1: Mais samedi, ça, vous m'appuyez. Samedi, ça.
3: Samedi, ça, m'a pas pour la douleur.
1: D'accord, c'est pour ça, m'a pris de tourner. Non, samedi, m'a tourné samedi matin. Samedi matin, il y a un colloque qui a fait dans les villes de restaurant Haïti Musique, à fait un table ronde, je dirais. On m'a invité, donc je dois participer à cette activité. Et puis, une possibilité pour que nous suivions en direct sur Radio Vision 2000.
3: Pendant l'émission Vision sur Compa.
1: Oui, pendant l'émission Vision sur Compa, le matin, 10h midi.
4: Comment c'est intéressant?
1: Oui, on commence à aller, mais 9h. 9h, monsieur. Haïti, on saute là, quand il y a 9h.
4: Ah bon, comme si on regarde.
3: Très difficile.
4: On pense avec bagaille ça tout.
1: Ou bien la sous radio, nous avons radio pas nous.
4: Oui. Parce que tant que moi, il y en a qui font qu'il fait jeudi pendant qu'on fait couvrir les presses là. On dit que Tropicana, monsieur, ok, ça, ponctuel, septembre, Tropicana, non, là, oui. Mais les mouvements vraiment à 6h, tout bagaille qui a commencé, oui. Parce que j'étais dit 5h.
1: Non,
4: oui. Bon, donc il respecte le. Mais au contraire, traditionnellement en Haïti, les gars du 4 ans, mettent dans la tête 4h30, 5h.
3: Ouais, même ouais. Dernièrement, le coup de Eh bien, ok, Guy, c'est ton plaisir. C'est ton plaisir, nous saluons tout le monde.
1: Oui. Nous saluons tout le monde.
4: Bon week-end.
1: N'avouez-vous encore.
3: N'avouez-vous encore.
4: Je vais essayer moi à combattre.

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Au nom du Père et du Fils et du Saint-Esprit, le Seigneur soit avec vous. Frères et sœurs, bien-aimés, bonjour. Nous sommes très heureux, contents d'être avec vous ce matin pour vous présenter cette émission, pour vous introduire dans l'intimité de Dieu, frères et sœurs bien-aimés, pour vous aider à découvrir eh bien, cette présence de Dieu qui est en vous, invisible, mais là, il est là. Dieu est en nous, à travers son chemin, à travers sa parole, frères et sœurs bien-aimés, à travers eh bien, les chants, les prières que nous lui adressons. Bien-aimés frères et sœurs, ils sont heureux, ces hommes, ces femmes, qui prennent le chemin du Seigneur, qui ne marchent pas, eh bien, selon les impies, qui ne prennent pas la direction des impies. Ils sont heureux, ces hommes-là, ces femmes-là. Ils sont toujours renforcés, fortifiés, remplis, comblés, protégés, sécurisés. Bien-aimés frères et sœurs, ils supportent toujours à merveille

nous prions le Seigneur dans les psaumes 1. Heureux cet homme, il ne prend pas le chemin des impies, il ne fréquente pas l'assemblée des pécheurs et ne s'arrête pas chez ceux qui toujours se moquent. C'est qu'il a trouvé son bien dans la loi du Seigneur. Il la médite, cette loi, de jour et de nuit. Il sera comme un arbre feuillu, planté juste au bord des eaux, couvert de fruits, quand c'est l'époque, et dont les feuilles ne tombent pas. Il mène à bien tout ce qu'il fait. C'est le contraire pour les pécheurs. Eux sont la paille qu'emportera le vent. Que vienne le jugement, les impies ne tiendront pas. Pas de place pour les pécheurs dans l'assemblée des justes. Le Seigneur veille sur les voies des justes. Mais pour le pécheur, à la fin, c'est l'échec. Gloire au Père et au Fils et au Saint-Esprit, au Dieu qui est, qui était et qui vient, pour les siècles des siècles. Amen.

dit, ne vous y trompez pas. Les mauvaises doctrines corrompent les bonnes mœurs. Réveillez-vous pour de bon et sortez du péché, car certains d'entre vous ignorent tout de Dieu. Je le dis pour votre honte. C'est le thème de la prière de ce matin que nous retrouvons 1 Corinthiens 15, versets 33 et 34. 1 Corinthiens 15, versets 33 et 34.

Frères et sœurs bien-aimés, Paul, dans sa vision théologique, eh bien, a défendu la résurrection. La résurrection de notre chair par rapport à la résurrection du Christ. Il y a plein de paroles, plein de mots, plein d'échanges, plein de discussions au dehors, au temps de Paul. Mais une chose est certaine. Le Christ, par sa mort et sa résurrection, nous a ouvert le chemin. A ouvert le chemin de la résurrection pour nous. Bien-aimés, c'est ça. Le Christ nous a ouvert le chemin de la résurrection. Oui, résurrection physique. Résurrection corporelle. Parce que normalement, Jésus-Christ était ressuscité vraiment. Il était well par la suite. Il était mort, il était ressuscité. Eh bien, par notre baptême, eh bien, nous sommes plongés. C'est ce que

recevoir dimension ça veut dire recevoir plénitude bon Dieu bien-aimé dans baptême là. L'Esprit Saint c'est la plénitude de Dieu bien-aimé. C'est la plénitude de Dieu sans manque. Ouais. Ça veut dire quand tu es baptisé, tu es rempli maintenant de Dieu. C'est ça. Et ça fait le baptême de plonger, eh bien c'est comme si mon nous te gagne ancien homme là aller les nous voir pareil, ça veut dire de plonger. Bon bagaille qui pas qui vous plonger, ça veut dire l'eau plongeant se plongeant son signe de vie lié au plonger pour ressusciter ou descendre pour monter. Well, c'est ça lié. Ça veut dire baptême non qu'on action il gon baptême non dans le baptême gon action qui fait l'Esprit Saint est venu en toi. Ça veut dire c'est pas l'eau confirme gain plénitude de l'Esprit Saint. Non, la confirmation. Eh bien, nous, dans les communautés chrétiennes, si nous prenons catholiques, si nous prenons orthodoxes, oui, hein, et orthodoxes, chrétiens, c'est ça lié. Eh bien, c'est dit au doux, où t'es gagné plénitude de l'Esprit Saint, oui. Confirmé, ça veut dire sortir, ou t'es baroua, lila. Oui, si ça, c'est pour ça, c'est pour qu'on appelle confirmation. Eh bien, à ton âge, comme tu étais baptisé de tout petit, et tout petit, tu es baptisé sous la foi de tes parents, et bien, yo vin dou kon ya la, ou te gen yon bagay nan ou, en plénitude. L'Esprit Saint est nan ou, oui. Yo dou ça. Sa que te fait là, yo re di ou li. Sa que te passe à, yo vin dou li, yo confirme li. Et ça a les confirmations. Si tu notes, bah, si tu yo tap dou li pat là, et bien, yo tap dou infime li. Vous comprenez moi? Et après l'information, ça veut dire pas que l'Esprit Saint en haut. Mais confirmation signifie que ou te recevons onction, ou te recevons plénitude la vie bon Dieu. Yo vinn dou ça, yo vinn attester ou li une deuxième fois. Ouais li, ça que t'es fait là, et ben yo vinn dou c'est vrai. Me confirme il. Ça veut dire c'est une vérité. C'est ça, c'est une vérité. C'est une réalité liée bien-aimé. Et réalité ça li bon la vie bon Dieu en totalité. Ça veut dire quel que soit Jean, eh bien ou pas un monde qui ou pas mort survive vraiment ou pas quitter ou tromper ou pas quitter mauvaise doctrine corrompu. Ouais, mauvaise doctrine comme si gâté ou même qui chrétien qui croyant ou pas quitter péché ou pas quitter péché enveloppé ou. Ça veut dire écarté des péchés ou retiré dans péché a. Eh bien, avec grâce baptême ça, eh bien, on vient reconnaître pouvoir bon Dieu dans ou, présence bon Dieu dans ou, manifestation bon Dieu dans ou. Eh bien, tu es comme le Christ, ça veut dire qu'on prend même direction avec lui, même chemin avec lui, mort et résurrection. Tu peux ne pas être ressuscité automatiquement, bien aimé. Automatiquement, tu ne dois pas ressusciter corporellement, physiquement. Mais gon résurrection spirituelle qui déjà faite bien-aimé parce que l'esprit gen nan wa li pa mouri bien-aimé l'esprit bon Dieu ak nan wa l'esprit saint nan wa li pa mouri bien-aimé well gon résurrection spirituelle qui faite déjà mais résurrection corporelle là eh bien est à venir la résurrection corporelle eh bien est futur li là la réaliser. Parce que tant qu'à privé, tout baga prend fin yo, bien aimé. Ça veut dire, tout côté que te gen corps moun, y apparaît. Jésus qui te dit ça, la mande l'an mea, ou même bon corps moun qui te mouri nan ou yo, ba yo pas de joindre yo. Tout côté où te mouri apparaît là, c'est une réalité. Peut-être, c'est vivre ou gen wap vivre li seulement. Comme se non l'autre monde ou à pied, ou gen wap paren tête ou contre ça. Mais son réalité spirituelle liée tout bien-aimé parce que Jésus qui était fini ressuscité, il pas même Jean était il était devenu libre. Il a allé le venir, l'elle voulait paraître là dans caisse à l'entrée, et ça le fait dans mi temps apotio, il paraît porte fermée l'entrée. Mais ça veut dire il était venu une créature spirituelle. Là veut dire venu comme l'esprit, il était libre bien-aimé. Et ça qui fait, il y a plein de doctrines au dehors. Mais est-ce que toute doctrine ça est bon? 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

Parce que normalement, vous ne doit pas chrétien son croyant, mais il y a des bagages qui existent depuis longtemps. Les pharisiens, dans les anciens temps, bien aimé, avant Jésus-Christ, il y avait cette croyance en la résurrection. Oui, il y avait cette croyance en la résurrection, bien aimé. À la résurrection des morts. Il y avait cette croyance. Ce n'est pas autant de Jésus-Christ seulement, non? Non. Jésus-Christ a fait un prolongement. Ouais, il prolonge les bagages là, il vient comme si il le vrai sens, li, avec sa mort et sa résurrection. Parmi les morts. Donc son commencement, il vient bal vrai sens. Li. Mais il y avait cette croyance en la résurrection, frère Jean bien-aimé. À la vie éternelle. Il y a une croyance ça, bien-aimé. Il y a comme si une vie éternelle, il y a là-dedans. C'est une croyance qui est fondée depuis longtemps. Même si avec Jésus-Christ, son réalité qui vient paraître. Une réalité apparaît au grand jour. Nous a sauté normalement aux yeux. Ça saute aux yeux avec Jésus-Christ. C'est qu'il est mort, il est ressuscité. Pendant chair, il est bien aimé. Ça veut dire qu'il faut faire attention. Comme c'est des doctrines qui ont perdu le monde. Il y a des gens qui ne peuvent pas parler de Jésus-Christ d'ailleurs. Vous comprenez? C'est pas un problème. Il a vécu parmi nous. C'est toujours un simple homme. Vous comprenez? Donc, pas un problème. Mais il était salié. Bien aimé. Fils de Dieu, mais Dieu aussi. Petit tic, c'est tic lié. Bien aimé. Et ça nous dit dans notre pensée quotidienne, ou bien dicton, dans notre dicton quotidien, courant, eh bien nous le disons, frères et sœurs bien aimés. Petit tic, c'est tic, petit bon Dieu, c'est bon Dieu lié. Bien aimé. Conseil des paroles, faites attention. Là, on a troublé l'esprit, nous. Oui, là, on a troublé l'esprit, nous. Parce que nous perdons, nous quittons péché, engloutis, nous. Nous contentons de manger bois, vivre. Et puis, qu'on y a là, n'a pas Christ pas ressuscité, nous pas ressuscité, pas une résurrection. Non, qu'on bagay kap fait. Moi, dis, qu'on plusieurs formes de résurrection. Parce que, qu'on réalité, ou à vivre bien aimé, eh bien, c'est comme si l'on sorti là-dedans, et c'est que tu es ressuscité. Qu'on réalité, ou à vivre, une situation de mort, à vivre, une situation de péché, qui est une situation de mort, bien aimé, eh bien, l'on entre là-dedans, l'on sorti là-dedans, eh bien, ou vient ressusciter, c'est une résurrection. Il y a plein de résurrections, frères et sœurs bien aimés. Ouais, il y a des résurrections quotidiennement. Ouais, nous sommes ressuscités quotidiennement, frères et sœurs bien-aimés. Nous sommes retournés à la vie quotidiennement, bien-aimés. Parce qu'on sait des bagages nous échapper en bas, et bien nous sortis là-dedans, son résurrection liée pour nous. Qu'on danger nous sortis là-dedans, son résurrection liée surtout pour nous. Qu'on malade nous sortis là-dedans, son résurrection liée pour nous, son retour à la vie liée. Est-ce que vous comprenez, frères et sœurs bien-aimés? Mais Jésus qui aussi dans sa vie a fait retourner les gens à la vie naturelle. Que son papa de résurrection, mais a fait retourner les gens à la vie naturelle. Des gens qui étaient morts, il les a fait normalement retourner à la vie naturelle. Frères et sœurs bien-aimés. Donc, il y a une façon de comprendre les choses. Il ne faut pas vous laisser normalement engloutir, ou bien perdre, ou bien égarer, frères et sœurs bien-aimés. Pas quitter mon série de mon cap vie, c'est des fausses doctrines. Doctrine parfois, doctrine satanique. Ouais, sataniste, des partisans de Satan, des doctrines démoniaques, vous comprenez moi? Occulte, bagay qui pas qui rapport avec ténèbres. Est-ce que nous comprenons moins? Mais pour nous quitter à confort nous à perdre nous frères et sœurs bien-aimés. Ça veut dire qu'on sait des bagages nous t'a fait sans sens. Si le Christ, eh bien si nous pas ressuscité, il n'y avait pas de résurrection. Eh bien, je dis que ces modèles là, Saint Paul dit, c'est le premier, il nous a ouvert les chemins. Frères et sœurs bien-aimés. Donc ça veut dire pas seulement cette résurrection. Cette réalité résurrectionnelle est dynamique, bien-aimés. Ouais. Cette réalité de résurrection est dynamique, est mouvante. Ça veut dire qu'il n'y a pas que cette résurrection eh bien, de fin dernière. Comme si toute bagaille fini, eh bien, Jésus qui a venu dans la gloire, l'a pris tout le monde. L'a demandé l'homme de sortir pour un bon moins. L'a demandé carrefour, grand chemin, sortir pour un bon moins. Eh bien, l'a demandé route ça, ou même qui était toujours là, qui était toujours qui était des vieux accidents. Eh bien, le monde qui était mort là, bon moins, c'est là qu'il apparaît. Parole là dit, clair, bien aimé. Comprenez-moi, mais nous disons dynamique parce que à chaque moment il y a une forme de résurrection. Résurrection spirituelle, résurrection morale. Quand Jean monte à vie bien aimé frères et sœurs, nous ronchons monter, qu'on direction monter, eh bien on retourner, on prend bonne direction, son résurrection les bien aimés. Voilà. Quand direction monter prend gon forme de mauvais esprit comme si qui était enveloppé ou bien aimé. Et mais qui quittait ou son forme de résurrection lié. 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
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retourné à la vie normal bien-aimé forme de résurrection spirituellement ça veut dire l'en nan te condamné weli par rapport à un péché que tu as commis nan te condamné ou te mouri frère et bien-aimé dans ce péché là cette manière de vivre là cette nan vie ça ouel ou t'es enterré dans vie ça ou t'es enterré ou t'es marré dans vie ça ou sorti dans vieux vie ça qui fait monté qu'on a plongé droit 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conscience sorti là dans c'est une résurrection bien-aimé ouelé c'est ça lié bien-aimé je vous dis la résurrection est dynamique parce que les apôtres les saints eh bien bien-aimé et va pas venir parler bon c'est qu'a venir juger avec Jésus-Christ ça n'a dit la bien-aimé oh bon Jésus-Christ il a venir avec pour juger les 12 tribus d'Israël ça veut dire ces 12 tribus ça représente des capable dit peuple bon Dieu a des peuples des croyants vous comprendre moins ceux qui ont la foi en Jésus-Christ nous fait partie ça yo ouelli té a venir pour juger pour ramasser pour rassembler avec lui mais c'est dynamique. Ces gens-là sont déjà ressuscités, bien-aimés. 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Bon Jésus, c'est Paul tellement allé loin, il dit comme ça bon Dieu a fait miracle nan yo. Oh oh, ça n'a pas m'kembe là bien-aimés. C'est Paul dit ça, oui dans Philippiens chapitre 1 frères et sœurs bien-aimés. Et bien verset 20, il dit quitte nous à vivre sous tes ça, la gloire bon Dieu a éclaté en nous. Ça dit quitte nous n'a vivre, quitte nous mourir, ça veut dire quitte tes ça, la gloire bon Dieu a éclaté en nous. Ça veut dire il y a quelque chose de dynamique. De mouvement frères et sœurs bien-aimés. C'est bon c'est prêt à on lit d'inapprécité bagaille apprécité. Mon cher bagaille clair bien-aimé, la question de la résurrection est dynamique, est mouvante. 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Philippiens chapitre 1 verset 20, que je vive, que je meure, la gloire de Dieu éclatera en moi. Ça veut dire jusqu'à présent, bon Dieu a servi avec nous messieurs ça yo, l'a fait miracle. Côté au passé, et bien côté côté non, il fait miracle, l'a libéré moun, l'a guéri moun. Donc c'est quelque chose de dynamique avec le Christ Jésus bien-aimé. On demande bon Dieu pour l'ouvrir chez nous, pour nous éclairer, pour ne pas fonctionner, pour ne pas quitter moun perdre nous. On demande de chasser ténèbres qui dans l'esprit nous, chasser ignorance, faire nous ouvrir la pleine connaissance, ouvrir mettre dans bon chemin pour nous capable vivre pour lui, pour ne pas quitter moun troubler nous, pour ne pas quitter tromper nous, pour ne pas tromper tête nous tout, pour ne pas quitter mauvais mess envahir nous. Les mauvais défauts envahissent nous, mais pour ne pas quitter vieille doctrine, envahissent nous tout, pour nous capables, ouais, pique-les, pour nous décider de toute doctrine, au nom du Père et du Fils et du Saint-Esprit.

Bien aimé frères et sœurs, maintenant nous écoutons cette première lecture que nous retrouvons en 1 Corinthiens 15, versets 20 à 34. Mais en effet, le Christ s'est bien relevé d'entre les morts et il précède tous ceux qui se sont endormis. Un homme nous a fait amener la mort et c'est un homme encore qui nous apporte la résurrection des morts. Tous meurent parce qu'ils sont inclus en Adam et tous sont rendus à la vie quand ils sont dans le Christ. Il y a un temps fixé pour tous. Le Christ nous précède et quand il reviendra, ce sera l'heure pour les siens. Alors viendra la fin. Le Christ aura dominé toutes les lois, les forces et les souverains de l'univers. Et il remettra le royaume à Dieu le Père. Il est dit qu'il doit exercer le pouvoir jusqu'à ce qu'il ait mis ses ennemis sous ses pieds. Et le dernier des ennemis vaincu sera la mort. Dieu mettra toutes choses sous ses pieds. Tout lui sera soumis, sauf Dieu, bien sûr, qui lui soumet l'univers. Quand tout lui sera soumis, le Fils se soumettra à celui qui lui a soumis toutes les choses. Et Dieu sera désormais tout en tous. Au fait, ceux qui se font baptiser pour les morts, que veulent-ils si de toute façon les morts ne ressuscitent pas? Pourquoi se font-ils baptiser pour eux? Et nous-mêmes, pourquoi risquons-nous notre vie à chaque instant? Oui, frères, aussi vrai que je suis fier de vous dans le Christ Jésus, notre Seigneur, je meurs un peu chaque jour. S'il n'y a rien d'autre que cette vie, qu'est-ce que j'ai gagné à lutter contre des lions à Éphèse? Si les morts ne ressuscitent pas, mangeons et buvons, car demain, nous mourrons. Ne vous y trompez pas. Les mauvaises doctrines corrompent les bonnes mœurs. Réveillez-vous pour de bon et sortez du péché. Car certains d'entre vous ignorent tout de Dieu. Je le dis pour votre honte. Parole est du Seigneur. Nous rendons grâce à Dieu.

Frères et sœurs bien-aimés, à présent, vous êtes invités à acclamer l'évangile de Jésus-Christ, la parole de Dieu. Acclamons la parole de Dieu.

Évangile de Jésus-Christ selon Saint Luc, Luc chapitre 12, les versets 1 à 12. Pas de croyants honteux, c'est le titre. Sur ces entrefaites, une foule se rassembla, si nombreuse qu'on se marchait les uns sur les autres. Alors, il se mit à leur dire, et tout d'abord à ses disciples, « Gardez-vous bien du levain des pharisiens, c'est l'hypocrisie. Il n'y a rien de caché qui ne doive être découvert, rien de secret qui ne doive être connu. Au contraire, tout ce que vous avez dit dans l'obscurité sera entendu en plein jour. » Et ce que vous avez répété à l'oreille dans les chambres sera crié sur les toits. Je vous le dis à vous, mes amis, ne craignez pas ceux qui tuent le corps et ensuite qui ne peuvent rien faire de plus. Je veux vous indiquer celui qu'il faut craindre. Craignez celui qui, après avoir tué, a encore le pouvoir de jeter dans la géhenne. Oui, je vous le dis, craignez-le. 5 moineaux valent 2 pièces, tout juste, n'est-ce pas? Or, pas un d'eux n'a été oublié de Dieu. Même les cheveux de votre tête ont été comptés. Ne craignez donc pas. Vous valez tout de même plus qu'une volée de moineaux. Je vous le dis, celui qui m'aura reconnu devant les hommes, le Fils de l'homme à son tour le reconnaîtra devant les anges de Dieu. Mais si quelqu'un me renie devant les hommes, il sera renié en présence des anges de Dieu. Si l'on a attaqué en parole le Fils de l'homme, il y aura pardon. Mais si l'on a blasphémé contre l'Esprit Saint, il n'y aura pas de pardon. Quand ils vous traîneront devant les conseils de synagogue ou devant les pouvoirs publics et les autorités, ne vous inquiétez pas de ce que vous direz pour votre défense et comment vous le direz. Quand l'Esprit Saint vous donnera à cette heure même ce que vous aurez à dire. Acclamons la parole de Dieu.

frères et sœurs, dans cet évangile, Jésus nous invite à être des croyants fidèles. Ne soyez pas de croyants honteux. Mes frères et sœurs, être baptisé, c'est un choix. Être croyant, c'est un choix. C'est un choix saint. C'est un choix qui procure la paix. C'est un choix qui procure la joie. C'est un choix qui procure l'amour. C'est un choix qui procure l'espérance, mes frères et sœurs. En faisant ce choix, nous sachons que nous n'allons pas périr, que notre existence ne sera pas vaine. Donc, ne soyez pas de croyants honteux. Si vous croyez en Jésus, si vous croyez en son Père, si vous croyez en l'Esprit Saint, mes frères et sœurs, ne le faites pas seulement dans votre chambre, mais soyez des croyants, que votre conviction vous dépasse. Laissez l'Esprit Saint, c'est ce que nous dit cet évangile. Laissez l'Esprit Saint vous imprégner. Laissez l'Esprit Saint vous guider. Laissez l'Esprit Saint vous orienter. C'est cet Esprit qui va vous éclairer, qui va vous mettre sur le droit chemin, qui va vous aider, qui va être non seulement votre boussole, mais aussi votre salut. Il n'y a rien de caché qui ne doive être découvert, rien de secret qui ne doive être connu. Vous croyez en Jésus dans l'intimité de votre chambre, vous croyez en Jésus dans votre église, vous croyez en Jésus dans votre boulot, dans votre travail, vous croyez en Jésus, vos sectes d'amis, vous croyez en Jésus partout. Il ne faut pas seulement respecter les commandements de Dieu seulement quand vous êtes dans l'intimité de votre chambre. Il ne faut pas respecter les commandements de Dieu seulement quand vous êtes à l'église. Mais ces préceptes, ces lois, ces commandements doivent être votre boussole, mes frères et sœurs. Cela doit vous guider, vous orienter dans vos choix de vie, dans votre manière de vivre, votre manière de penser, vos actions. Certes, vous êtes des humains. Vous pouvez toujours commettre des erreurs. Mais Dieu, il est un Dieu d'amour, un Dieu de miséricorde. Il peut vous comprendre. Il peut vous pardonner. Il est prêt à vous comprendre. Il est prêt à vous pardonner. À piocher dans votre cœur. À y mettre du fumier pour que vous grandissiez, mes frères et sœurs. Dieu, il est là. Il est là. Il est patient. Il est amour. Il vous attend, mes frères et sœurs. Donc, on poursuit avec l'évangile qui nous dit une parabole. Cinq moineaux valent deux pièces tout juste, n'est-ce pas? On n'a pas, or, pas un d'eux n'a été oublié de Dieu. Même les cheveux de votre tête ont été comptés. Ne craignez donc pas, vous valez tout de même plus qu'une volée de moineaux. C'est ce qu'a dit Jésus, mes frères et sœurs. Vous valez plus qu'une volée de moineaux. Mes frères et sœurs, nos cheveux sont comptés. C'est pour vous dire combien nous sommes précieux aux yeux de notre Seigneur. Combien notre vie a de l'importance aux yeux de Dieu. Vous valez tout de même plus qu'une volée de moineaux. Cinq moineaux valent deux pièces tout juste. Mais nous, les hommes, nous avons plus d'importance aux yeux de notre Seigneur. Nous avons plus de valeur à ses yeux. Nous sommes précieux à ses yeux, mes frères et sœurs. Celui qui m'aura reconnu devant les hommes, le Fils de l'homme à son tour, le reconnaîtra devant les anges de Dieu. Mais si quelqu'un me renie devant les hommes, il sera renié en présence des anges de Dieu. Mes frères et sœurs, dans ces deux versets, Jésus nous sensibilise. Il nous invite à ne pas être des croyants honteux.
Il nous invite à être des croyants fidèles. Des hommes qui marchent avec lui dans les bons et les mauvais moments. Des gens qui le considèrent comme leur boussole. Jésus, ce matin, a besoin que vous soyez son allié, celui sur qui il peut compter. Il ne cessera jamais de piocher autour de notre cœur et y mettre son fumier d'amour, son fumier de paix, son fumier de miséricorde, son fumier de pardon. Et pour finir, il a dit, quand ils vous traîneront devant les conseils de synagogue ou devant les pouvoirs publics et les autorités, ne vous inquiétez pas de ce que vous direz pour votre défense et comment vous le direz, car l'Esprit Saint vous donnera cette heure, à cette heure même, ce que vous aurez à dire. Donc, mes frères et sœurs, laissez de côté toute peur, laissez de côté toute crainte et laissez-vous guider par le Seigneur, par son Esprit. Cet Esprit qui nous a été investi pendant notre baptême, il est encore en nous, il travaille en nous, il nous guide, il nous oriente vers le chemin de Dieu, vers le chemin du salut. Au nom du Père et du Fils et du Saint-Esprit. Amen.

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0: 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Et bien maintenant, je vous invite à vous disposer à recevoir la bénédiction du Très-Haut. Le Seigneur soit avec vous. Que Dieu Tout-Puissant vous bénisse, le Père, le Fils et le Saint-Esprit. Restez dans la paix du Christ. C'était avec vous, votre sœur Magdala Loja, qui était à la touche technique, qui vous a transmis aussi l'évangile du salut. Et votre frère, Père Dominique Brutus, qui vous a présenté cette émission de prière. À très bientôt pour une autre émission. Yahvé est avec vous.
1: Puisque vous avez accepté le Christ Jésus comme le Seigneur, prenez son chemin. Vous savez qu'habite en lui, corporellement, toute la plénitude de la divinité. Et en lui, vous avez tout, puisqu'il est au-dessus de n'importe quel principe ou autorité.

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0: 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Je donne ça comme ça.
1: Cheers.
0: Don't play. 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
1: Je suis calé. Regarde.

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